0: c'est vrai que je ne suis pas un professionnel du sauvetage, soit, mais vu d'ici, j'ai plutôt l'impression qu'on a fait un pas en arrière, tu ne trouves pas ?
1: Non, tout va bien, tout va très bien,

0: chronique.
1: Oui, et moi toute seule à faire le lit.
0: Oui, mais je pourrais faire tous les repas.
1: Je ne veux pas, je ne veux pas.
0: Mais qu'est-ce que c'est que tu ne veux pas?
1: Manger tout le temps des os au plat. Bientôt,
0: quoi?
1: C'est les vacances.
0: Un cordon bleu comme moi.
1: Oui. Assez perdu de temps. T'hésites.

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1: Ah, moi j'aimerais mieux aller danser.
0: Faire du camping c'est amusant.
1: Oh, j'ai peur des guêpes et des serpents.
0: Oui mais faisons du nudisme intégral.
1: Oh, c'est un

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0: Bonjour les enfants, c'est l'oiseau bleu qui, grâce à la composition d'un certain Jean de La Fontaine, qui il y a des siècles et des siècles, nous donna à lire et à voir des images haut en couleur d'une morale ciselée comme un jambon. Voici Jean de La Fontaine, l'oiseau bleu, moi, de Jean de La Fontaine qui dit... L'oiseau bleu qui dit de Jean de La Fontaine, le loup et l'agneau. La raison du plus fort est toujours la meilleure. Nous l'allons montrer tout à l'heure. Un agneau se désaltérait dans le courant d'une onde pure. Un loup survient à jeun qui cherchait aventure et que la faim en ces lieux attirait.
1: Qui te rend si hardi de troubler mon breuvage ?
0: Dit cet animal, plein de rage.
1: Tu seras châtié de ta témérité.
2: Sire, répond l'agneau, que votre majesté ne se mette pas en colère, mais plutôt qu'elle considère que je m'en vais, désaltérant dans le courant, plus de 20 pas au-dessous d'elle. Et que par conséquent... En aucune façon, je ne puis troubler sa boisson.
1: Tu la troubles,
0: reprit la bête cruelle.
1: Je sais que de moi, tu m'es dit l'an passé.
2: Mais comment l'aurais-je fait si je n'étais pas né ?
0: Reprit l'agneau.
2: Je tète encore ma mère.
1: Si ce n'est pas toi, c'est donc ton frère.
2: Je n'en ai point.
1: C'est donc quelqu'un des tiens. Car vous n'épargnez guère. Vous, vos bergers, vos chiens. On me l'a dit. Il faut que je me venge.
0: Là-dessus, au fond des forêts,
3: le loup l'emporte et puis le mange. Sans autre forme de procès.
0: Ah, ah, ah, ah, ah, ah.

0: nous allons vers le cerveau. Formidable. Oh, que je suis content, les enfants. Vous allez pouvoir admirer l'organisation la plus parfaite de la création. Des milliards de cellules, des milliards de milliards de connexions. Vous verrez, c'est extraordinaire.
1: Et en quoi, maître, un organe aussi parfait peut-il avoir besoin de nos services ? J'avoue que c'est une chose qui me dépasse.
0: Mais vous n'y êtes pas du tout, voyons. Ses besoins sont énormes. Il utilise à lui seul 2000 litres de sang par jour, qui lui fournit 60 litres d'air. C'est 20% de ce que consomme le corps tout entier. Privé de nous, de l'oxygène que nous lui apportons pendant 10 secondes, c'est la syncope, la perte de connaissance.

0: l'article dit que ce sont des créatures mythiques belges appelées Schtroumpfs, découvertes par Peyo.
1: Ça dit aussi qu'ils portent bonheur, comme les petits lutins dans les contes de fées.
0: Ça dit surtout qu'ils sont mythiques, Grace.
2: Je suis vraiment désolé, mais
3: c'était génial. Show.
1: Ils ont l'air plutôt réels.
0: Oh, mon écran.
1: Oh.
0: D'accord. Pour résumer, vous venez d'une forêt magique, vous habitez dans des champignons surdimensionnés.
2: Oui.
0: Vous êtes pourchassé par un méchant sorcier.
2: Exact.
0: Vous êtes coincé à New York jusqu'à la prochaine lune bleue.
2: Parfaitement.
0: Et vous aimez utiliser le terme extrêmement imprécis de Schtroumpf pour dire à peu près tout.
4: Bien Schtroumpfé.

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1: 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Si le père Adam n'avait pas tant aimé les pommes.
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0: Qu'est-ce que tu voudras faire quand tu seras grand?
1: Faire du sport.
0: Mais c'est très fatigant ça, tu voudras faire quoi comme sport?
1: Je gagnerai la course.
0: La course de quoi?
1: La course du sport. L'année dernière, j'ai dépassé mon papa.
2: Waouh!

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avec quelqu'un. Mais ma fiancée, c'est plutôt le grande sauterelle, plutôt. Libellule, disons. Allez, d'ailleurs, c'est l'heure. Allez, hop.

0: Ah, les Spies, j'ai une nouvelle mission pour vous. Une sorte de homard géant attaque le Japon par la côte ouest.
1: C'est très très tentant, Jerry, mais il se trouve que j'ai rendez-vous avec ma manucure. Je ne peux pas annuler.
2: Moi, j'ai une tonne de devoirs à faire, malheureusement.
3: Et Groin-Groin a urgemment besoin d'un bain.
0: Bon, vous ne me laissez pas le choix, alors désolé.
1: Oh,

0: regarder. Ils sont pas assez hydrodynamiques pour mener une vie aquatique. 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
1: les poissons panés,
0: les poissons panés,
1: les poissons panés,
0: les poissons, quand on est rectangle avec des angles à 90 degrés, on ressemble plus à un paillasson qu'à une truite

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Il faisait affreusement froid. Il neigeait depuis le matin et l'obscurité commençait à tomber. Il faut dire que le soir du dernier jour de l'année approchait. Au milieu des rafales, par ce froid glacial, une pauvre petite fille avançait dans la rue. Elle ne portait rien sur la tête et elle marchait pieds nus. Oh, elle avait bien eu de vieilles pantoufles lorsqu'elle était sortie de chez elle. Mais à quoi bon? Elles étaient beaucoup trop grandes pour elle. Aussi les avait-elle perdues lorsqu'elle s'était dépêchée de traverser la rue au moment où deux voitures passaient bien trop vite. Les voitures passaient, impossible de retrouver ses chaussures. Un gamin s'enfuyait en riant avec l'une des pantoufles. Il criait qu'il pourrait en faire un berceau dès qu'il aurait des enfants. Et l'autre demeurait introuvable. La malheureuse enfant marchait donc avec ses pauvres pieds rouges et bleus de froid. Dans son vieux tablier, elle portait une quantité d'allumettes qu'elle cherchait à vendre. Mais ce jour-là, la veille du nouvel an, tout le monde courait en tous sens. La nuit tombait et elle n'avait pas encore vendu une seule allumette. Tremblante de froid et de faim, elle se traînait de rue en rue. Des flocons de neige tombaient sur sa longue chevelure blonde. Mais assurément, elle ne pensait pas à cette parure. À toutes les fenêtres brillaient des lumières et une délicieuse odeur d'oie rôtie se répandait dans la rue. C'était la veille du jour de l'an. Et cela, oui, cela lui faisait arrêter sa marche. Enfin, après avoir une dernière fois offert en vain son paquet d'allumettes, l'enfant aperçut un recoin entre deux maisons. Harassée, elle s'y assit et s'y blottit, tirant à elle ses petits pieds. Elle grelottait et frissonnait encore plus qu'avant, mais n'osait rentrer chez elle. Elle n'avait pas vendu la moindre allumette. Elle ne ramenait pas la plus petite monnaie. Alors, son père la battrait. De toute façon, il faisait aussi froid dans sa maison. Il n'avait que le toit au-dessus d'eux. Et le vent pénétrait dans la demeure en sifflant, même si on avait bouché les plus grosses fissures avec de la paille et des chiffons. Les petites mains de l'enfant lui semblaient presque mortes de froid. Si je prenais une allumette, se dit-elle, une seule, pour me réchauffer les doigts. Elle tira une allumette du paquet. Quelle flamme merveilleuse en jaillit! Il sembla tout à coup à la petite fille qu'elle se trouvait devant un grand poêle en fonte, tout décoré d'ornements en cuivre. La petite allait étendre ses pieds pour les réchauffer lorsque la petite flamme s'éteignit brusquement. Le poêle disparut et l'enfant restait là, tenant en main un petit morceau de bois à moitié brûlé. Elle frotta une seconde allumette qui brûla, éclaira. Aux endroits où la lueur se projetait sur le mur, celui-ci devint transparent comme un voile. Elle voyait à l'intérieur une salle où la table était mise, couverte d'une belle nappe blanche et d'une superbe vaisselle de porcelaine.

de pruneaux et entouré de compotes de pommes. Mais plus magnifique encore, voilà que la bête se met en mouvement et avec un couteau et une fourchette dans le dos,

et puis plus rien. La flamme s'éteint. L'enfant prend une troisième allumette. Et là, elle se voit transportée près d'un arbre de Noël, encore plus splendide que celui qu'elle avait aperçu dans la fenêtre d'un riche marchand. Sur ses branches vertes brillaient 1000 bougies de couleur. De tous côtés pendait une foule d'images bariolées, comme celles qui ornent les boutiques. La petite étendit la main pour saisir la moins belle. L'allumette s'éteignit. L'arbre sembla monter vers le ciel et ses bougies devenir des étoiles.

bas en traçant une longue traînée de feu. « Voilà quelqu'un qui meurt !» se dit la petite. Sa vieille grand-mère, la seule personne qu'il avait aimée et chérie, mais qui était morte il n'y avait pas si longtemps, lui avait expliqué. Lorsqu'on voit une étoile qui file, d'un autre côté, une âme monte au paradis. Elle frotta encore une allumette. Une grande clarté se répandit et devant l'enfant se tint la grand-mère. « Grand-mère !» s'écria la petite. « Grand-mère, emmène-moi. Oh, tu vas me quitter quand l'allumette sera éteinte. Tu t'évanouiras comme le poêle si chaud, comme le superbe rôti d'oie, comme le splendide arbre de Noël. Reste, je t'en prie, ou emporte-moi. » Et l'enfant alluma une nouvelle allumette, et puis une autre, et enfin tout le paquet pour garder la bonne grand-mère le plus longtemps possible auprès d'elle. Et les allumettes brillèrent d'un tel éclat qu'on se crut en plein jour. Jamais la grand-mère n'avait semblé si belle, si grande. Elle prit la petite dans ses bras, et elle la porta bien haut, en un lieu où il n'y avait plus ni de froid, ni de faim, ni de chagrin. Devant le trône de Dieu. Le lendemain matin, cependant, les passants trouvèrent dans l'encoignure le corps de la petite. Ses joues étaient rouges. Elle semblait sourire. Elle était morte de froid pendant la nuit qui avait apporté à tant d'autres des joies et des plaisirs. Elle tenait dans sa petite main, toute raidie, les restes brûlés d'un paquet d'allumettes. « Quelle sottise !» dit un homme sans cœur. « Comment a-t-elle pu croire que cela la réchaufferait ?» D'autres versèrent des larmes sur l'enfant. C'est qu'ils ne savaient pas tout ce qu'elle avait vu pendant la nuit du réveillon. C'est qu'ils ignoraient comment elle et sa grand-mère étaient entrées dans la joie de la nouvelle année.

0: Mesdames et messieurs, voici un moment extraordinaire. Quand le jeune Harry est entré chez Fleury et Bott ce matin pour acheter mon autobiographie, Moi, le magicien. Laquelle, entre parenthèses, fait actuellement sa 27e semaine en tête de la liste des best-sellers de la Gazette du Sorcier, il ne se doutait pas qu'en fait, il repartirait avec la collection complète de mes ouvrages que je lui offre. Bien. Mesdames.
1: Harry, vite, donne-moi tous tes livres. Je vais les faire dédicacer. Attendez-moi tous dehors.

0: Comme ça, t'es toute cramée.
1: Michel, qu'est-ce que tu fais dans la cuisine? Il y a plein d'objets dangereux. Allez, file.
2: Oui, maman.
1: Oh, c'est bien. T'es gentil, mon nom.

0: bien faire.
1: Michel, je ne veux pas que tu touches aux oiseaux. Je te l'ai déjà dit. Tu peux attraper plein de maladies.
2: Oui, maman.
1: C'est bien, mon ange.

0: que tu fais ?
1: Je donne à boire à Médor parce qu'il avait l'air d'avoir soif.
0: Oh, c'est bien. T'es gentil, mon ange.

0: Le rhinocéros.
1: Il est terrible et méchant.
2: Et méchant. 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

Ma grand-mère fête aujourd'hui ses 99 ans. Croyez-moi, elle a toute sa tête, elle a toutes ses dents. 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

0: bah non, pas le docteur Michel, je l'aime bien, lui.
1: Ça, on avait vu, mamie.
0: Et t'aurais pas envie de terminer ta chanson par hasard?
1: Bon, les gars, ça la gêne.
0: Vas-y.
1: On continue, mamie?
0: Oui, on tape des mains, on chante.
1: Avec le public. Oh yeah.

0: risque tout si on les emmène au palais.
1: Je me donne tant de mal pour avoir une cave convenable. Une cave de premier choix. Une cave, quoi. Et l'avoir vidée comme ça, tu me fends le cœur. Tu entends, Décurion ? Tu me fends le cœur !

0: Fouillez partout, vous autres! Nous recherchons trois hommes et un tonneau.
1: Astérix!
2: Chut!
1: J'ai un petit creux.
3: On n'a trouvé personne, des curions. Mais il y a plein de tonneaux.
0: On les confie.

Il est déjà 9h.

D'abord, il faut mettre en marche les circuits temporels. Ce cadran te dit où tu vas, celui-ci où tu te trouves et celui-là te dit d'où tu es parti. Ah. Tu programmes l'instant exact où tu veux aller sur ce clavier. Disons que tu as envie de voir la signature de la déclaration d'indépendance. Regarde. Ou alors d'assister à la naissance du Christ.

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0: Gaspacho andalou.
1: Gaspacho andalou. Oui, c'est à côté des potages fenouilles et déshydratés.
2: D'accord.
3: Excusez-moi, est-ce que vous avez des pommes?
2: Des quoi?
3: Des pommes.
1: Des pommes. Des pommelots.
4: Alors, comment expliquez-vous cet engouement pour le bio?
2: Ouais, non, c'est.
5: S'il vous plaît.
6: Un peu moins fort. Ici, on ne veut pas agresser le produit, on évite tout type de pollution, notamment la pollution sonore.
4: Alors, comment expliquez-vous?
2: Non, mais ça va, on a compris. Disons que nos légumes sont le fruit
7: d'une agriculture 100% biologique. Hein. C'est-à-dire qu'on privilégie toujours les fruits qui sont encore dans les arbres, alors qu'on oublie trop souvent les fruits tombés il y a 2 semaines.

0: Betterave, topinambour et cucurbitacé, bienvenue chez Lucas et Corentin, deux amoureux de la nature qui viennent d'ouvrir leur magasin bio.
1: Corentin,
2: ouais.
1: Est-ce qu'il nous resterait des...

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1: peux-tu ouvrir cette porte? Pourquoi restes-tu enfermée? On me dit sois forte, le temps arrange tout, mais j'ai besoin de nous pour oublier.

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1: Il a été ministre sous Giscard d'Estaing, ensuite il travaille pour François Mitterrand et... Et aujourd'hui, il hésite entre l'écologie et le Front National, avec lequel il refuse toute alliance.
2: Voilà. Donc ça nous donnerait Jack Bourgard pour une politique ferme, mais pas trop. Ensuite, voilà, je me suis posé une question. Est-ce qu'on peut se servir de l'immigration? Je pense
1: oui.
2: Que oui.
1: Alors là, on s'est dit avec Henri Brice, surtout, pas de clin d'œil vis-à-vis du Front National.
3: On va faire un choix. Ouais.
2: Alors justement, c'est pour ça qu'il fallait trouver un compromis entre dehors les Arabes et bienvenue aux émigrés.
4: Bien sûr.
2: Ça nous donnerait, maghrébins, ne partez pas tout de suite.

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voici l'histoire d'Hugo et la petite histoire du jazz. Hugo était un petit garçon espiègle. Chaque été, pendant les vacances, il aimait passer ses après-midi dans le grenier de la grande maison familiale. Depuis de nombreuses années, ce lieu magique avait vu s'entasser une multitude d'objets d'un autre temps devenus inutiles. Hugo aimait les regarder et jouer avec, quelquefois pendant des heures entières. Cet après-midi-là, alors qu'il était en train de jouer avec un vieux train électrique, il remarqua un coffre dans le fond de la pièce. « C'est étrange, se dit-il. Je n'avais jamais remarqué ce coffre. » Il s'en approcha doucement. Soudain, il entendit une musique entraînante qui semblait s'en échapper. « Approche, approche !» lui dit une petite voix. Hugo recula de trois pas. « Mais d'où vient cette voix » pensa-t-il. « Ouvre le coffre et je te raconterai mon histoire. » Hugo hésita, mais cette voix lui paraissait familière. Il se sentait en confiance et décida d'ouvrir le coffre. Il y avait là, posé au fond, un grand livre. Hugo s'en saisit. À peine avait-il ouvert la première page qu'un vieux monsieur apparut, comme par magie. « Bonjour, Hugo, » dit l'homme d'une voix douce. « Je suis ton grand-père. » « Mais, répondit le garçon d'une voix impressionnée, « tu as ouvert le grand livre du jazz. Il raconte l'histoire de ma vie. Regarde, tous les personnages commencent à s'animer. Et effectivement, on pouvait apercevoir différents instruments qui commençaient à prendre vie. Ce sont les instruments de mon orchestre. Des instruments à vent, dit le grand-père. Et pourquoi à vent ? Demanda Hugo, qui semblait plus en confiance. Parce qu'on souffle dedans pour produire le son, tout simplement. Tiens, écoute. Il y a la trompette,

le saxophone. Le trombone.

le piano. Mais tu sais, Hugo, je joue souvent avec deux autres amis. Je vais te les présenter. Il y a là la contrebasse. On l'appelle aussi grand-mère. Elle a un son très grave. C'est un élément très important de l'orchestre, car c'est elle qui va donner le rythme.

Et puis, il y a la batterie. Elle est composée de plusieurs instruments. Il y a la grosse caisse. Le tom bass. Le tom aigu. Le charlet. La caisse claire. Et enfin, les cymbales. Et si on joue de tout ça en même temps, on obtient la batterie.

0: Voilà. Tu connais maintenant tous les instruments de mon orchestre? Veux-tu qu'on te joue un morceau tous ensemble? Oh oui, oui, répondit Hugo fasciné. Comme par magie, Hugo se retrouva soudain au milieu d'un grand orchestre. Tu es prêt, Hugo? Ben alors allons-y.
1: Papa,
2: oui,
1: tu peux me raconter une histoire avec plein d'animaux, s'il te plaît?
2: Heureux comme un poisson dans une fable de La Fontaine, sans y prêter attention, des animaux squattent ma rengaine. L'arche de Noé des expressions, ils sont toute une ribambelle, mais revenons à nos moutons et engageons la ritournelle.

0: Et c'est quoi cette porte au plafond?
1: Ah ça, je sais pas. Ah, faut voir avec numéro 8, l'architecte.
0: Les architectes. Avec les réparateurs de chars, il va plus escrocs et incompétents.
2: Malou Cooksis!
3: Numéro 10.
2: Comment ça me fait plaisir de vous voir? Comment ça va?
0: Mal.
4: Okay. D'où le problème?
0: La porte au plafond, là.
4: Ça? Non, mais j'anticipe. Si vous voulez faire un deuxième étage, paf, vous pouvez parce qu'il y a déjà une porte pour y accéder. Et ce carrelage-là, il est pas magnifique? Fais d'artifice, je vais voir ici. Il est magnifique, ce carrelage, ou il est pas magnifique?
1: Il est magnifique.
4: Malou Cooksis, faites-moi confiance. Je suis pas charragiste.
0: Vous êtes pire! Vous avez 2 mois de retard, les plans sont pas respectés. Attention, petit numéro 10, j'ai des relations, des gens très haut placés, qui peuvent vous faire des très graves ennuis, des gens de haut rang!
4: Ça serait mieux s'ils étaient d'Alexandrie.

je ne dirai pas.

0: Et rebois. Allez.
1: Dis-moi.
0: Allez, rebois. Allez, dis-moi. Dis-moi.
2: Mais qu'est-ce que tu veux que je te dise, hein? Que c'est un perroquet magique, que c'est lui qui nous guide, que c'est lui qui nous fait éviter les tempêtes, qu'il est plus puissant qu'un GPS, que sans lui le capitaine est perdu, hein? C'est ça que tu veux que je te dise? Eh ben non, personne ne sait, et tu ne le sauras pas non plus. Bouche de langue et bois cousu, tu ne le sauras pas non plus.
3: Tu dors, barbe molle? Ça tombe bien, je te laisse. J'ai des choses très intéressantes à écrire dans mon journal.

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1: Si le vieux sage à bois offre à lui des bananes,
0: mon chanteur Merlin se changea en chat. 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

0: dites-vous que je devais...
1: Que tu devais arriver ici? Oh bien, il se trouve que je vois l'avenir. Je suis un enchanteur et un devin. Je possède le pouvoir de connaître le futur. Je vois l'avenir des siècles à l'avance, mon cher. Je m'y suis même promené dans l'avenir. Et j'ai vu toutes ces choses là-bas. J'en ai les plans et j'ai établi des maquettes. Par exemple, regarde ça. C'est une locomotive à vapeur. En avant, Denis Papin. Hein? Regarde la marche. Pas mal, hein? Et ce ne sera pourtant inventé que dans des siècles.
2: J'en connais

Pourtant, quelle drôle d'affaire, Taranta Babu. Quelle drôle d'histoire. Que cette chose incroyablement belle, que cette chose indiciblement joyeuse, soit tellement dure aujourd'hui, tellement étroite, tellement sanglante.

0: Mademoiselle Legourdin a fait les Jeux Olympiques. Lancer de poids, javelot, lancer de marteau.
1: Le marteau, c'est sa spécialité.
2: Ça lui prend souvent de lancer les enfants.
1: C'est mieux que d'être enfermé dans l'étouffoir.
0: L'étouffoir ?
1: Oui, l'étouffoir. C'est un grand trou étroit dans le mur derrière une porte. Il faut rester debout dans un tuyau humide, au bord tranchant, et les parois sont recouvertes de fer cassé et de clous.
3: Entre là-dedans, espèce de boule de pu !
2: Elle y met des enfants ?
1: J'y suis allée deux fois. Parfois, elle te laisse dedans toute la journée.
2: Mais t'as rien dit à tes parents ?
1: Ils ne m'ont pas cru. Tu parles, tu crois que tes parents croiraient ça ?

0: T'aimes mieux la chantilly ou les gaufrettes?
1: La chantilly.
0: Plus tard, tu veux bien qu'on fasse des enfants avec une sensibilité de gauche?
1: Et on mangera du poulet dimanche, mais du bon poulet, hein?
0: Du très bon poulet.
2: Ha ha ha!

d'abord des visages et des sourires dans la lueur vacillante des feux de camp jusque très tard. Puis des mains qui courent sur les manches des guitares.

de l'histoire. Petit, tu dois savoir.

0: Pendant ce temps, Jean-Pierre, seul chez lui, écoutait au dehors les bruits de plus en plus forts qui venaient du village. Il se dit
1: « Ça y est, les Fanqués ont attaqué !»
0: Mais en tendant l'oreille, il comprit que ces cris étaient en réalité des cris de joie et de liesse des habitants. Il prit son manteau et sortit. Sur la place du village, les gens rigolaient, festoyaient. Les sœurs Fanqués s'adressèrent à la foule.

danse du 8, les habitants se regardèrent interloqués. Mais ils se laissèrent vite emporter dans la grande farandole menée par les sœurs Funky. Et vu du ciel, cette farandole merveilleuse prenait la forme d'un 8 géant et tourbillonnant.

les habitants s'exécutèrent. À mesure qu'il dansait, Jean-Pierre sentit se poser sur son bras 1, 2, 5, 10 abeilles. Et en levant la tête, il vit une nuée qui dansait.

La fête battait son plein. À minuit, un char extraordinaire, conduit par Germain, s'arrêta devant Marie-Pierre. Voilà donc ce que fabriquait Aimé Fonky dans son garage. Marie-Pierre monta sur le char et ils partirent tous les deux, acclamés par la foule.

0: donner le signal d'alarme.
1: C'est lui.
0: Toi.
2: Au cas où tu l'ignorerais, ce cordon ne peut se tirer qu'en cas d'urgence. Et au cas où tu ne serais pas au courant, ce soir, c'est la veille de Noël. Et au cas où tu ne l'aurais pas remarqué, ce train a un horaire strict à respecter. Alors, jeune homme, Noël n'est peut-être pas important pour certaines personnes, mais c'est très important pour le reste d'entre nous.
3: Il voulait arrêter le train pour que ce petit garçon puisse monter.

0: Bon, assez parlé de moi. Je ne suis pas venu vous expliquer en quoi je suis un lieutenant exceptionnel. Tout le monde le sait, visiblement. Mon Dieu, mais quelle chaleur dans cette cabine! Il va répéter comme ça tout le temps tout ce que je dis.
1: Tais-toi, Stag!
0: D'énormes nuages noirs, des cumulonimbus approchent. Si nous les traversons, la tempête sera terrible. Je suis donc venu vous dire de rester à l'abri pendant que je manœuvre avec le capitaine. Il se fait vieux. Je suis indispensable là-haut.
1: Génial, je viens avec vous.
2: Zélie, tu attaches ta ceinture et tu restes là.
1: Mais nous évitons à chaque fois les tempêtes, il ne va rien se passer. Laisse-moi monter.
2: Tu restes là.
0: Barbe a raison, très cher. La place d'une belle demoiselle comme vous n'est pas sur le pont. Je viendrai vous prévenir personnellement quand tout danger sera écarté. Et toi, pendant ce temps-là, stupide volatile, au lieu de m'imiter, redonne donc les consignes de sécurité.

0: monsieur.
1: Vous n'avez pas de banane.
0: Non, monsieur, nous n'avons pas de banane.
1: Bah, qu'est-ce que vous avez alors?
0: Moustache salée, amandes, noisettes, bonbons acidulés, cacahuètes, caramel.
1: Oh, j'aime pas les noisettes.

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2: Non.
0: Et pourquoi donc?
2: Mesdames, parce que le goût ne m'en plaît pas.
0: Oh, et puis comme couleur, les épinards sont tellement plus ravissants.
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3: Oh oui.
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Vous écoutez RPG, Radio Pompidou Garenne. Nous sommes des élèves de CM2 de l'école élémentaire Les Garennes à Chantonceau. Le podcast que nous allons vous présenter est en 5 épisodes. Il donne chaque jour la parole aux arbres. Enfin, presque. Il a été réalisé en partenariat avec Sun,

0: parler des arbres que nous allons découvrir en forêt et vous donner un maximum d'informations que nous avons dans notre sac à dos. Ne vous inquiétez pas, notre botaniste préféré, Pierre Chasseloup, nous accompagne durant ce périple et lui aussi va nous apprendre plein de trucs.
1: Mais du coup, c'est juste une rando ?
2: Mais non, pendant ces 5 jours, on va chercher la réponse qui nous manque. En quoi les arbres sont-ils si importants et quel rôle jouent-ils dans notre quotidien ?
3: Et toutes ces réponses se trouvent auprès de Timothée, notre grand chaman du CPE qui se trouve lui aussi à Chantosseau.
0: Vous avez compris notre quête ? Alors ne perdons pas de temps, car on a de la route. Préparez votre tente et votre sac de couchage pour rejoindre notre équipe de randonnée à l'orée de la Foga de Wellgat, à Brest, et voir quel programme il nous réserve.
2: Bon, personne n'a rien oublié, ni sa tente, ni son duvet. Oh non, je crois que j'ai oublié ma gourde.
0: Tant pis, tu boiras ta salive.
2: Bah, par contre, moi j'ai pris 8 paquets de chamallows.
4: Ouais!
5: Bon, les enfants, je vous rappelle qu'on est quand même là pour découvrir les arbres et qu'on a pas mal de chemin à faire. Alors, mettons-nous en marche.
0: On arrive quand? C'est encore loin.
2: On vient juste de partir. Oh, waouh! Quel arbre magnifique!
0: Comment il s'appelle? C'est le chêne, évidemment.
2: Eh oui, le chêne est le roi de la forêt, car il est majestueux, robuste et il est aussi symbole de longévité.
0: De longévité quoi? C'est quoi tous ces mots savants? Bon, je vais traduire. Majestueux veut dire grand. Le chêne peut mesurer jusqu'à 40 mètres. Robuste veut dire costaud. Et longévité veut dire qu'il peut vivre très longtemps.
2: C'est-à-dire combien de temps? Il peut vivre plus de 500 ans.
0: Oh, dis donc, il est aussi vieux que mon papy.
2: Ah bon? Tu crois? Je suis pas sûre que ton papy ait connu Christophe Colomb. Il a plutôt connu Michel Drucker.
6: Bonjour. Bienvenue. Encore un vivement dimanche différent. C'est pour ça que vous aimez, que nous aimons cette émission qui se renouvelle chaque semaine davantage.
5: Quand on parle du chêne, on pense peut-être qu'il n'en existe qu'un seul. Or, il existe plusieurs espèces, les enfants. On a le chêne vert, le chêne pédonculé, le chêne Cécile, le chêne des marais, le chêne chevelu, etc.
0: Oh, le chêne Cécile, comme le nom de ma maman.
5: Saviez-vous que le chêne fait partie de la grande famille des Fagacées? Ce sont des arbres ou des arbustes que l'on retrouve en grand nombre dans les forêts de feuillus.
0: En parlant de feuillus, on peut d'ailleurs reconnaître le chêne grâce à ses 700 000 feuilles. 700 000 ! Mais c'est énorme !
2: En fait, le mot chêne ne serait pas un mot gaulois.
0: Exactement ! Il vient du mot gaulois cassanos.
2: Mais non, cassanos qui veut dire chêne dans la langue gauloise. C'était même l'arbre sacré des druides.
7: Que le ciel me tombe sur la tête.
0: Hey ! Plutôt qu'un gland te tombe sur le crâne. Eh oui, son fruit est appelé le gland.
7: Ah oui, c'est le snack préféré des cochons et des sangliers, non?
5: Exactement.
2: Oh, vous n'avez pas entendu quelque chose? Ouah, wow, ça fait peur. Mieux vaut ne pas dormir ici ce soir. Je ne sais pas si les sangliers en mangent, mais s'ils nous attaquent, jetez leur des cupules.
0: Les quoi? Les cupules? La cupule, c'est ce qu'il y a sur la tête des glands, un peu comme un chapeau.
2: C'est bien ça, Pierre? On ne dit pas trop de bêtises? On t'entend plus depuis tout à l'heure. Toi aussi, tu as peur?
5: Non, ça va, je suis bien là. Tout va bien, on est bien en forêt. Effectivement, en tout cas, c'est bien le mot cupule. Juste les enfants, en fait, en botanique, il y a plein de mots un peu compliqués. Cupule, pétiole, pédoncule, limbe. Mais tout ça, en fait, c'est tout simplement que les botanistes ont voulu nommer les choses bien précisément pour qu'on sache de quoi on parle, tout simplement.
2: D'ailleurs, le gland est peut-être petit, mais il est costaud. Il contient même 40 à 50% de glucides.
3: Le chêne commence sa vie sous forme d'un gland. Mais attention, tous les chênes ne deviennent pas des glands.
2: Oh, mais c'est n'importe quoi! Tous les glands ne deviennent pas des chênes.
0: Oui, certains sont gobés par des sangliers ou des cochons. D'autres sont rongés par des mulots ou mangés par des insectes. Il y a même des animaux, comme les écureuils, qui les enterrent pour faire un stock pour l'hiver.
7: Un peu comme un frigo. Et en parlant de ça, on ne prendrait pas une boisson fraîche dans notre glacière?
2: J'avoue que je ferais bien une pause. Surtout que je rappelle à tout le monde, j'ai oublié ma gourde!
3: Je voulais aussi vous dire que l'échelle est un fabuleux hôtel 5 étoiles pour les animaux.
0: Ils ont de la chance.

0: chance, dis donc. Vous croyez qu'ils ont une piscine dans leur hôtel ?
1: Ha ha ha, très rigolo. Mais j'avoue, je sais pas.
2: Reprenons notre sérieux. Nous n'avons pas encore parlé des animaux qui y vivent.
3: Alors, il y a des insectes, des guêpes et aussi un coléoptère très connu. Le grand capricorne, bien évidemment.
4: Chut, écoutez les enfants.
1: Quoi ? Encore des sangliers ?
3: Mais non, vous n'entendez pas au loin, ça ressemble à des bruits de tronçonneuses.
2: Oui, malheureusement, les chaînes sont coupées de plus en plus jeunes, et ça, c'est un gros problème.
3: Tu peux ajouter à cela qu'ils souffrent aussi du dérèglement climatique.
1: D'ailleurs, une espèce sur trois est menacée de disparition.
2: Est-ce que c'est bien vrai, Pierre ? Qu'est-ce qui varie entre les différentes espèces du chêne ? Comment les reconnaître ?
5: Eh bien oui, c'est vrai que la biodiversité s'effondre. Voilà, c'est une vraie réalité. Ça touche toutes les espèces, dont les végétaux et les arbres compris. Et pour répondre à votre deuxième question, alors qu'est-ce qui varie entre les différentes espèces de chênes ? Pas mal d'éléments. On regarde surtout les feuilles, voilà, les fruits aussi. Mais également les écorces, le port de l'arbre aussi peut jouer. Et c'est plein de petites variations qui vont voilà, faire qu'on va être plus sur une espèce ou sur une autre qui sont globalement très ressemblantes hein, dans l'ensemble les unes des autres.
1: Bon, et si on trouvait un endroit où dormir ? Car on a déjà fait énormément de kilomètres.
2: On peut s'installer près d'un chêne ?
3: Alors, je peux vous proposer un chêne vert, un chêne pédonculé ou un chêne sessile.
1: On n'est pas au restaurant, et d'ailleurs ce soir c'est chamallow.
5: Et par contre, ce soir on ne se couche pas trop.

déjà la fin de ce premier épisode de Un jour un arbre. On va laisser notre équipe reprendre des forces et bien dormir. Et si vous souhaitez découvrir d'autres arbres, rendez-vous demain à 13h30 au camp de base pour la suite de la rando. Nous vous emmènerons à la découverte d'une nouvelle forêt et d'un nouvel arbre. Et pour les impatients, voici un indice. Du haut de sa cime, cet arbre au pouvoir incroyable qui touche presque le ciel vous conduira peut-être vers l'Olympe. Vous voyez de quel arbre on parle ? Non ? Réponse demain en forêt. Merci pour votre écoute et à demain sur RPG et sur Sun. Les

0: fait ?
1: Hey !
2: Qu'est-ce qu'il y a ? Tu t'es perdu en chemin ?
1: Non, mais je sais que monter une rébellion, c'est pas rien comme boulot. Motiver les troupes, préparer les attaques, alors je me suis dit, tiens, je vais lui apporter de quoi se détendre.
0: Une corbeille garnie.
1: Y a pas de quoi. Ah, alors voyons ce que j'ai là. Une ravissante boîte à limaces. Ouh ! Une bougie senteur furet.
0: Mais ce n'est ni l'endroit
1: et
0: ni...
1: Ouh, qu'est-ce que je vois ? Des coupons ! Et alors, nous avons bon pour une pédicure, un masque aux fougères. Oh, et celui-là, regarde, bon pour un baiser gratuit. À retirer tout de suite.
0: Écoute, je sais pas à quoi tu t'amuses, mais moi j'ai une révolution sur le feu. Alors à moins que t'aies mis la tête de tracassin là-dedans, je te suggère de ramasser ton petit panier, de sortir illico de ma tente et d'aller te rendre un peu utile si t'y arrives.
3: Get your hot dogs and cold drinks and scorecards right over here, folks!

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0: Francky, mon pote, ben alors, tu voyages encore par la poste. T'es fouché comme ta tête, hein?
1: C'est pas un problème d'argent, j'ai une phobie de l'avion, ok, c'est vrai. À tout moment, les moteurs peuvent prendre...
2: Feu! Ouais, ouais, feu me fait!
3: On est au courant.
4: On y va. 3, 4...
5: Papa!
4: Oui?
5: Papa!
4: Attends, attends, j'enregistre là, attends.
5: Papa!
4: Laisse-moi deux petites minutes, hein.
5: Papa!
4: Ça peut être simple.

0: Bonjour, chers auditeurs et auditrices. Bienvenue dans l'émission Les Oreilles de Mons.
1: Nous sommes les élèves du lycée Mons La Sauvenière du pôle Insertion Arrivant.
2: Nous allons ensoleiller votre journée en vous faisant découvrir des musiques.

Bonjour, éditrice, éditeur. Je m'appelle Modi Camara, je viens du Mali. Et mon centre préféré, c'est Sidiki Diabaté. Nous allons écouter la chanson Amour. C'était une chanson que j'aime beaucoup. Merci beaucoup.

Compère le renard se mit un jour en frais et retint à dîner Commère la cigogne. Leur égal fut petit et sans beaucoup d'apprêt. Le galant, pour toute besogne, avait un brouet clair. Il vivait chichement. Ce brouet fut par lui servi sur une assiette. La cigogne au long bec n'en put attraper miette. Et le drôle eut lapé le tout en un moment. Pour se venger de cette tromperie, à quelque temps de là, la cigogne le prit. « Volontiers, lui dit-il, car avec mes amis, je ne fais point cérémonie. » Alors dite, il courut au logis de la cigogne son hôtesse, loua très fort la politesse, trouva le dîner cuit à point. Bon appétit surtout, renard n'en manque point. Il se réjouissait à l'odeur de la viande, mise en menus morceaux, et qu'il croyait friande. On servit, pour l'embarrasser, en un vase à long col et d'étroite embouchure. Le bec de la cigogne y pouvait bien passer, mais le museau du sire était d'autre mesure. Il lui fallut à jeun retourner au logis. Honteux comme un renard qu'une poule aurait pris, serrant la queue et portant bas l'oreille. Trompeur, c'est pour vous que j'écris. Attendez-vous à l'appareil.

0: crie pas, je veux pas te faire de mal. 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Il faut me faire confiance. Si tu cries, tu vas réveiller mes ongles. Et ça va les mettre de mauvaise humeur. Je vais te lâcher maintenant, d'accord?
1: Tu es si froid.
0: Oui, ça fait des économies d'énergie. Viens. T'as rien à craindre.
1: Mon Dieu, je peux voir à travers toi.
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1: Mais tu es fait en quoi alors?
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0: et...
1: Bonjour mon oncle, je suis Kirikou, ton neveu.
2: Tu n'es pas mon neveu. Je viens de quitter ma sœur qui n'avait pas encore accouché.
1: Maintenant c'est fait, c'est moi. Je viens t'aider à combattre Caraba la sorcière.
2: Ne dis pas de sottises. Il n'est pas question que tu m'accompagnes. Disparais, petit.
3: Il a compris.
4: Mais d'où sort ce minuit?

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0: tout s'est bien passé ?
1: S'interroge mon daron.
2: Oh ben franchement, papounet, rien de bien folichon.
1: C'était calme. C'était très calme.
0: Eh, hey, tu sais quoi, fiston ? Nous aussi, quand tu n'es pas là.
3: Une sorcière, c'est très facile à reconnaître. Ça a un très long nez, souvent gros, les oreilles un peu décollées et un balai caché le plus souvent dans sa cuisine. Mais ça se reconnaît surtout à sa manie de tout changer. Ça change les princes en crapauds, les crapauds en petits pots, les petits pots en poireaux, et quelquefois, pour donner un coup de main aux fées, ça rechange les poireaux en princes. Vous me direz, c'est beaucoup de travail pour en revenir au point de départ. Oui, oui, mais la devise des sorcières, c'est à faire et à défaire, on n'est pas à rien faire. Timothée Youplaboum était fils de sorcière, petit-fils de sorcière, arrière-petit-fils de sorcière, mais lui, pas sorcier pour deux sous. Au moment même où il est né, c'était déjà tout raté. Un garçon, alors qu'on avait toujours été sorcière de mère en fille dans la famille. Pour se consoler, la maman répétait « Notez qu'il n'est vraiment pas beau, on dirait un crapaud ». Seulement, les nouveau-nés sont toujours chiffonnés et ça ne veut pas dire qu'en grandissant, ils ne deviennent pas de beaux enfants. C'est ce qui arriva à Timothée. À 2 ans, il était beau comme un cœur et gentil avec ça. À 4 ans, pour faire plaisir, il transformait déjà les potions de sa maman en mousse au chocolat. Comme ça, tout simplement, en rajoutant des ingrédients, en s'appliquant et en touillant. À table, ses 3 sœurs, toutes plus sorcières les unes que les autres, s'écriaient « C'est pas avec ça qu'on changera un prince en crapaud, mais en attendant, qu'est-ce qu'on se régale ?» Et la maman de Timothée lui passait la main dans les cheveux en disant « C'est très bon, mon chéri, c'est très bon, mais il va falloir que tu apprennes à faire des potions. » Timothée ne voulait pas. Il voyait bien ses 3 sœurs apprendre par cœur des kilomètres de formules magiques. Il les entendait répéter « Yaka, yaka, yaka, attraper un crapaud. » Ça, c'est la formule pour attraper les crapauds. « Yapu, yapu, yapu, qu'elle changer en petit pot. » Ça, c'est la formule pour les changer en petit pot. Mais non, Timothée, lui, ne voulait pas. Sa mère était très embêtée. Elle ne pouvait plus aller avec lui à ses réunions de sorcières, parce qu'on le regardait d'un drôle d'air. Elle ne pouvait pas non plus l'accompagner à la crèche des fées, parce que là, c'est elle qu'on regardait de travers. Un soir, elle s'en alla demander conseil à la plus vieille des sorcières.
4: Que voulez-vous que je vous dise ? Vous êtes sa mère, vous êtes sorcière, il n'y a pas à sortir, vous devez en faire un sorcier. Mais puisque vous êtes trop faible pour vous faire obéir, mettez-le dès demain en pension chez les sorciers.
3: Le lendemain, sur le chemin de la pension, de grosses larmes coulaient le long du nez de la maman de Timothée. En voyant Timothée, le directeur dit
5: « Pas de gros nez, pas de verrues sur le visage. » Comme c'est dommage.
3: Mais comme Timothée était d'une grande famille de sorcières, le directeur décida de le garder. Il paraît qu'aujourd'hui encore, le pauvre homme s'en mord les doigts. C'est que, gentil comme il était, Timothée s'est fait plein d'amis et que petit à petit, tous ses amis sont devenus affreusement gentils, terriblement polis, épouvantablement bons cuisiniers, mais pas du tout sorciers. Au bout d'un an, Timothée était renvoyé chez lui avec un bonnet de fée sur la tête et une pancarte accrochée dans le dos sur laquelle on pouvait lire « Beaucoup de bonne volonté, incapable de méchanceté, impossible d'en faire un sorcier. » En voyant Timothée arriver, sa maman pleura de joie. Timothée, lui, n'arrivait pas à la reconnaître car la pauvre femme avait beaucoup changé. Elle était restée avec ses 3 filles, toutes plus sorcières les unes que les autres. Et à chaque fois que la première avait un travail à faire, elle récitait la formule magique « Yaka, yaka, yaka le donner à maman !» À chaque fois que la seconde faisait un affreux cauchemar, elle récitait la formule magique « Yaka, yaka, yaka réveiller maman !» Et à chaque fois que la 3e était de mauvaise humeur, elle récitait « Yaka, yaka, yaka enquiquiner maman !» Si bien que la pauvre femme était devenue complètement chèvre. Bien sûr, elle aurait

Alors Timothée est rentré et sans potion, sans formule magique, il a tout remis en ordre. Il a donné quelques coups de pied dans le derrière de ses sœurs sorcières et elles ont compris, miraculeusement, que vraiment, vraiment, elles avaient exagéré avec leur mère. Alors, tout en fredonnant « à faire et à défaire, on n'est pas à rien faire », elles se sont mises à bichonner, à câliner leur petite mère. Un soir, la maman de Timothée lui dit « Mon chéri, à voir comme tu as changé depuis que tu es rentré, je commence à me demander si tu ne serais pas une fée ». Alors là, Timothée lui a franchement ri au nez. Il lui a dit « Voyons, maman, une fée, c'est très facile à reconnaître. Ça a des cheveux blonds, très très longs, de grands yeux bleus, un petit menton, et ça cache toujours quelque part une baguette magique. » Sa maman se dit « C'est pourtant vrai. » Alors, si Timothée n'est ni une sorcière, ni une fée, c'est donc qu'il n'y a pas qu'elles qui peuvent tout changer.

0: Arrête de tripoter ça et tiens-toi droite. N'oublie pas que tu es une grande duchesse.
1: Et comment sais-tu ce que font ou ne font pas les grandes duchesses?
0: Oh, j'ai fait de longues études. Oh. Écoute, Anya, je m'efforce de t'aider, alors laisse-toi faire.
1: Dimitri, tu crois que je suis grande duchesse?
0: J'en suis même sûre.
1: Alors arrête un peu de me donner des ordres.

sa vanne. Ah, si j'étais une girafe, si j'étais une girafe, ce serait bien, ce serait classe.

0: serre la colle à cœur brisé, mélangé dans une éprouvette, un peu de farine et de lait.
1: Ah non zut, ça c'est la pâte à crêpes ça.
0: Ça y est la recette me revient, voler des pommes, casser un œuf, mettez au four thermostanoff, et vous avez...
1: Ah mince, une tarte tatin.

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0: Tu n'es pas encore prêt.
1: Tu me fais quoi? Travailler dans le cube, c'est un accomplissement dans la vie d'un emoji. Tous ceux de mon âge travaillent déjà dans le téléphone.
2: Oh, mon chéri, tu exagères un peu.
3: Génial! 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
3: Est-ce qu'on doit se laver les mains?
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5: Oui!
4: Caca!
5: Marron!

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virgule, comme par enchantement, virgule, tous les garçons lèvent la main et trouvent que c'est important d'être à jour de tous ces vaccins. 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